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0: Bonjour à tous. Sébastien Lecornu appelle à adopter un budget pour 2027. C'est le message passé par le Premier ministre dans une lettre adressée aux députés et sénateurs. Choisir d'attendre l'élection présidentielle pour adopter un budget, c'est choisir le désordre, estime le chef du gouvernement, qui ne veut pas revivre la même chose que l'année dernière. Mais il promet tout de même de ne rien faire dans la précipitation. Édouard Philippe, lui, a déjà fait sa rentrée politique en déplacement à Mayotte ces derniers jours. Le candidat à la présidentielle a annoncé des mesures fortes contre l'immigration dans l'archipel. Dans une interview à BFM TV, le maire du Havre dit aussi envisager un rassemblement de la droite et du centre entre novembre et février. Dans le même temps, ce week-end, les partis de gauche font aussi leur rentrée en ordre dispersé. Raphaël Glucksmann devrait faire le grand saut ce soir. L'eurodéputé Place Publique devrait annoncer sa candidature à la présidentielle à l'occasion d'un journal télévisé. Ce drame dans le Rhône, un vendangeur de 17 ans a été tué. 9 autres ont été blessés hier sur la commune de Vaux-en-Beaujolais. Selon les premiers éléments, les victimes étaient assises dans la remorque du tracteur lorsqu'il a calé en pleine côte. L'engin aurait alors commencé à reculer, provoquant le basculement de la remorque. Prudence aujourd'hui encore, 6 départements sont toujours en vigilance orange sur la carte de la météo des forêts, ce qui signifie un risque élevé de départ de feu. On retrouve notamment l'Hérault ou encore les Deux-Sèvres. Le sport avec du foot d'abord et la suite de la première journée de Ligue 1. Avec une équipe totalement remaniée, l'OL s'est imposé 2-0 sur la pelouse de Toulouse hier soir à 4 jours du barrage retour de la Ligue des Champions contre Fenerbahçe. 0-0 entre Troyes et le Paris FC, même score entre Nice et Lorient et puis de partout entre Le Mans et Brest. Et puis en tennis, ce sera une grande première pour lui à 22 ans. Arthur Fils va disputer aujourd'hui sa première finale d'un Masters 1000 à Cincinnati. Ce sera contre l'Américain Frances Tiafoe. Arthur Fils s'est qualifié hier grâce à une victoire nette en 2-7 contre l'Italien Flavio Cobolli en demi. Très bon début de journée.
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0: Bonjour à tous, c'est l'heure de la rentrée politique, un moment forcément particulier cette année car c'est la dernière avant l'élection présidentielle de 2027. Raphaël Glucksmann devrait d'ailleurs officialiser sa candidature ce soir à l'occasion du journal de 20h de TF1. Le député européen Place Publique devrait en principe passer par une primaire avec les socialistes. Les modalités seront validées dans les prochains jours. En attendant ce rendez-vous, il y a un dernier budget à faire voter pour Sébastien Lecornu et son gouvernement. Dans une lettre aux parlementaires, le Premier ministre appelle à adopter un budget pour 2027 sous peine de désordre. « Nous ne ferons rien dans la précipitation », promet également Sébastien Lecornu, qui viserait une réduction du déficit public à 4,9% du PIB. Dans l'actualité également, cette annonce d'Emmanuel Macron ce week-end, l'envoi de nouveaux missiles intercepteurs à Kiev après des nouvelles frappes russes sur un centre commercial en Ukraine qui ont fait de nombreux morts. Il est essentiel que tous les pays qui ont des moyens en leur possession se joignent aussi à cet effort, lance le chef de l'État. C'est une première en France. La ville de Cannes vient d'annoncer avoir doté sa police municipale de 3 détecteurs de protoxyde d'azote pour des contrôles de sécurité routière. Ces dispositifs permettent d'identifier la présence du gaz dans l'air expiré comme un éthylotest pour l'alcool. La fin de plusieurs semaines de mobilisation pour les ambulanciers, les 4 fédérations de sociétés d'ambulances privées ont salué les orientations annoncées par le gouvernement. Des rassemblements et des grèves avaient été organisés depuis le printemps. Le sport avec du foot d'abord, une soirée parfaite hier soir en Ligue 1 pour l'OL. Les Lyonnais se sont imposés 2-0 sur la pelouse de Toulouse dans le cadre de la première journée avec une équipe totalement remaniée avant le match retour du barrage de Ligue des Champions la semaine prochaine contre Fenerbahçe. Que des matchs nuls, sinon hier soir, notez aussi la victoire de Lens un peu plus tôt contre Auxerre, 5-2. Et puis c'est l'un des événements de la journée, la grande finale de l'Euro de Cécifoot entre la France et l'Angleterre. Bonne matinée.
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0: Bonjour à tous. Choisir d'attendre l'élection présidentielle pour adopter un budget, c'est choisir le désordre. Le message de Sébastien Lecornu dans une lettre adressée aux députés et sénateurs. Nous prendrons le temps nécessaire au débat, à la confrontation des choix et à la recherche de compromis, promet le chef du gouvernement, alors que beaucoup de formations politiques font leur entrée ce week-end. Un conseil des ministres est également prévu demain autour d'Emmanuel Macron. De son côté, Jean-Luc Mélenchon va clôturer aujourd'hui les universités d'été de la France Insoumise dans la Drôme. Le candidat à la présidentielle doit prendre la parole dans la matinée. Lui aussi va se lancer dans la course à l'Élysée à gauche. Raphaël Glucksmann devrait annoncer sa candidature à la présidentielle ce soir à l'occasion d'un journal télévisé. Dans l'actualité également, cette première bonne nouvelle après les images terribles de cet été. Partiellement ravagée par un incendie en juillet, la forêt de Fontainebleau a pu rouvrir partiellement hier. Une réouverture à 80% du domaine a été décidée par les autorités, alors que la zone sinistrée représente un grand danger par la chute potentielle d'arbres. Les premières explications du gouvernement togolais sur la détention de deux réalisateurs français ainsi que de leurs collaborateurs. Ils sont notamment poursuivis pour fausses déclarations. Dans un communiqué conjoint, les ministères togolais de la justice et de la sécurité affirment disposer d'indices graves et concordants à leur encontre. Le sport avec du foot d'abord et la suite de la première journée de Ligue 1 avec une équipe totalement remaniée. L'OL s'est imposé 2-0 sur la pelouse de Toulouse hier soir à 4 jours du barrage retour de la Ligue des Champions contre Fenerbahçe. 0-0 entre Troyes et le Paris FC, même score entre Nice et Lorient et puis 2 partout entre Le Mans et Brest. Et puis il pourrait devenir le premier Français champion du monde du simple en badminton. Alex Lagnier sera face au Japonais Kodai Naraoka ce matin en finale. On suivra aussi une autre finale, celle du double mixte avec les tricolores Tom Jiquel et Delphine Delru. Ils seront opposés au numéro 1 mondiaux. Voilà pour l'info, très bon dimanche.
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0: Bonjour à tous, un dimanche très politique. C'est l'heure de la rentrée pour beaucoup et elle est forcément particulière cette année à quelques mois maintenant de la présidentielle. On attend notamment une prise de parole de Jean-Luc Mélenchon en fin de matinée dans la Drôme pour clôturer les universités d'été de la France insoumise. Raphaël Glucksmann, lui, devrait officialiser sa candidature ce soir au JT de 20h de TF1. Et en attendant ce rendez-vous l'année prochaine, il y a un dernier budget à faire voter pour Sébastien Lecornu et son gouvernement. Dans une lettre aux parlementaires, le Premier ministre appelle à adopter un budget pour 2027 sous peine de désordre. Cette annonce d'Emmanuel Macron également ce week-end, l'envoi de nouveaux missiles intercepteurs à Kiev après des nouvelles frappes russes sur un centre commercial en Ukraine qui ont fait de nombreux morts. Le chef de l'État qui reçoit à partir de ce soir également le prince héritier saoudien à Paris après avoir passé ses congés au fort de Brégançon. Ce drame dans le Rhône, un vendangeur de 17 ans a été tué et 9 autres ont été blessés hier sur la commune de Vaux-en-Beaujolais. Selon les premiers éléments, les victimes étaient assises dans la remorque du tracteur lorsqu'il a calé en pleine côte. L'engin aurait alors commencé à reculer, provoquant le basculement de la remorque. Prudence aujourd'hui encore, 6 départements sont toujours en vigilance orange sur la carte de la météo des forêts, ce qui signifie un risque élevé de départ de feu. On retrouve notamment l'Hérault ou encore les Deux-Sèvres. En foot, le pari gagnant de l'OL pour son premier match de Ligue 1. Les Lyonnais se sont imposés 2-0 hier soir à Toulouse avec une équipe totalement remaniée avant le match retour du barrage de Ligue des Champions contre Fenerbahçe. 3 rencontres encore au programme aujourd'hui avec Angers-Lille dès 15h notamment. Et puis ce soir, Rennes accueille le Paris Saint-Germain. Et puis après le Tour de France en juillet, on a désormais le droit au Tour d'Espagne dans l'Hexagone. 214 km de course au programme aujourd'hui entre Monaco et Manosque. C'est déjà Tadej Pogacar qui a le maillot rouge de leader sur les épaules. Voilà pour l'info, très bonne matinée.
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0: Bonjour à tous. Un budget 2027 pour éviter le désordre. Le message de Sébastien Lecornu dans une lettre adressée aux députés et sénateurs. Nous prendrons le temps nécessaire au débat, la confrontation des choix et à la recherche de compromis, promet le chef du gouvernement, alors que beaucoup de formations politiques font leur entrée ce week-end. Un conseil des ministres est également prévu demain autour d'Emmanuel Macron. Et justement, de son côté, Jean-Luc Mélenchon va clôturer aujourd'hui les universités d'été de la France insoumise dans la Drôme. Le candidat à la présidentielle doit prendre la parole dans la matinée. Lui aussi va se lancer dans la course à l'Élysée. À gauche, Raphaël Glucksmann devrait annoncer sa candidature ce soir à l'occasion d'un journal télévisé. C'est une première en France. La ville de Cannes vient d'annoncer avoir doté sa police municipale de 3 détecteurs de protoxyde d'azote pour des contrôles de sécurité routière. Ces dispositifs permettent d'identifier la présence du gaz dans l'air expiré comme un éthylotest pour l'alcool. 2 personnes grièvement blessées vendredi dans les Hautes-Alpes. Un éboulement a entraîné la chute d'un véhicule dans le lit d'une rivière. La route départementale concernée a été fermée à la circulation jusqu'à demain midi après la découverte d'une faille en amont. Les premières explications du gouvernement togolais sur la détention de 2 réalisateurs français ainsi que de leurs collaborateurs. Ils sont notamment poursuivis pour fausses déclarations. Dans un communiqué conjoint, les ministères togolais de la justice et de la sécurité affirment disposer d'indices graves et concordants à leur encontre. Le sport avec du foot d'abord, suite et fin de la première journée de Ligue 1 aujourd'hui. 3 matchs au programme avec dès 15h, Angers qui accueille Lille, Le Havre-Monaco à 17h15 et Rennes-PSG à 20h45. Et puis ça pourrait être une journée historique pour le tennis français. Arthur Fils affronte ce soir Frances Tiafoe en finale du Masters 1000 de Cincinnati. À 22 ans, il devient le plus jeune tricolore en finale dans cette catégorie de tournoi depuis un certain Richard Gasquet à Toronto il y a 20 ans déjà. Voilà pour l'essentiel de l'actualité. Passez tous une excellente journée.
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0: Bonjour à tous. C'est 14% de plus qu'en 2025. 301 décès par noyade ont été recensés depuis le 19 juin, annoncé ce matin la ministre des Sports. Un nouveau bilan alors que la saison estivale n'est pas encore terminée. Des chiffres qui peuvent s'expliquer aussi par les nombreuses vagues de canicule que nous avons connues ces dernières semaines. Beaucoup de personnes ont cherché de la fraîcheur, bien sûr. La rentrée avant la présidentielle l'année prochaine, les politiques sont de retour en cette fin août. Jean-Luc Mélenchon déjà prononce aujourd'hui un discours pour clôturer les universités d'été de la France insoumise dans la Drôme. Édouard Philippe est à La Réunion après deux jours à Mayotte et Raphaël Glucksmann, lui, est attendu aux 20h de TF1 ce soir. L'eurodéputé Place Publique devrait officialiser sa candidature pour l'élection de l'année prochaine. Et demain, Emmanuel Macron réunira les membres du gouvernement à l'Élysée pour un conseil des ministres de rentrée. Une réunion qui intervient après un été marqué par plusieurs épisodes de canicule et des incendies historiques. Il sera sûrement aussi question d'un autre sujet très sensible, le budget 2027, bien sûr, qui doit être examiné par le Parlement à l'automne. Emmanuel Macron, qui va recevoir aujourd'hui le prince héritier saoudien Mohamed Ben Salman, est en déplacement à Paris pour deux jours. Les deux dirigeants doivent notamment échanger sur la situation au Moyen-Orient. Ce déplacement débutera par la cérémonie de clôture de l'eSport World Cup, compétition de jeux vidéo organisée pour la première fois hors d'Arabie Saoudite. Volodymyr Zelensky ne veut pas d'élection en pleine guerre. Ce serait un tsunami qui fracturerait l'Ukraine pour le président, qui répond à l'appel lancé par l'ancien ministre de la Défense qui vient d'être limogé. Il souhaite restaurer le processus démocratique. Prudence sur les routes aujourd'hui, les vacances ne sont pas terminées, alors on attend encore un peu de monde sur les principaux axes. Bison futé hisse le drapeau orange dans le sens des retours partout en France. Et puis c'est l'un des événements de la fin de journée, la grande finale de l'Euro de Cécifoot. L'équipe de France va défendre son titre à Strasbourg, ce sera contre l'Angleterre. Voilà pour l'essentiel de l'actualité. Très belle fin d'année.
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0: Bonjour à tous. Discours de Jean-Luc Mélenchon en clôture de l'université d'été de la France Insoumise. Le leader d'LFI affirme que la victoire est possible en 2027. Il promet aussi de censurer le gouvernement sur le prochain budget, alors que le Premier ministre a justement écrit une lettre aux parlementaires pour les alerter sur le risque de ne pas voter ce budget. Concernant ce budget 2027, le gouvernement souhaite augmenter les dépenses publiques allouées à la transition écologique et à l'adaptation au changement climatique. 1,5 milliard d'euros supplémentaires selon le ministre délégué chargé de la transition écologique. De son côté, Raphaël Glucksmann devrait officialiser sa candidature à la présidentielle ce soir. Le chef de file de Place Publique devrait l'annoncer aux 20h de TF1. Le nombre de noyades en forte augmentation depuis le mois de juin, 14% de hausse par rapport à l'an dernier, estime la ministre des Sports. Marina Ferrari précise qu'il y a eu 301 décès par noyade depuis le 19 juin et que beaucoup de ces accidents mortels surviennent dans des zones de baignade qui ne sont ni autorisées ni surveillées. En Belgique, les pompiers continuent de lutter contre les reprises de feu. L'incendie qui s'est déclaré il y a une semaine dans les Hautes-Fagnes est maîtrisé, mais la vigilance est de mise car il n'est pas encore éteint. Les flammes ont parcouru 3000 hectares dans ce parc naturel. Des élections doivent-elles être organisées en Ukraine? En temps de guerre, ce serait un risque énorme, déclare Volodymyr Zelensky. Le président ukrainien estime que ce serait un tsunami qui fracturerait l'Ukraine. Déclaration après l'appel controversé de son ex-ministre de la Défense à ouvrir la voie à un scrutin. Ce sont les premiers Français sacrés champions du monde de badminton. Tom Jiquel et Delphine Delrue remportent en double mixte la finale des mondiaux contre leurs adversaires chinois qui étaient jusqu'ici numéro 1 mondiaux. Peut-être une journée historique aussi en tennis. Arthur Fils affronte ce soir Frances Tiafoe en finale du Master 1000 de Cincinnati. À 22 ans, c'est le plus jeune tricolore en finale dans cette catégorie de tournoi depuis Richard Gasquet à Toronto il y a 20 ans. Bonne journée à tous.
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1: Bonjour à tous. Jean-Luc Mélenchon promet de censurer le prochain budget de l'État. C'est ce qu'il a déclaré lors de son discours à l'université d'été de la France Insoumise dans la Drôme. Le leader d'LFI dénonce des coupes rases qui vont aggraver tous les maux. Le Premier ministre avait justement écrit une lettre aux parlementaires pour les alerter sur le risque de ne pas voter ce budget. Emmanuel Macron réunit demain le gouvernement pour un conseil des ministres de rentrée. De son côté, Édouard Philippe souhaite un rassemblement de la droite et du centre. Sur BFM TV, le candidat Horizon estime qu'une candidature commune est indispensable pour contrer Marine Le Pen et Jean-Luc Mélenchon. Édouard Philippe estime qu'un rassemblement des candidats devrait se faire quelque part entre novembre et février. Près de trois mois après le meurtre de Liana, la ministre déléguée de l'égalité entre les femmes et les hommes détaille les mesures rapides que le gouvernement veut faire adopter. Dans un entretien à Ouest France, Aurore Berger annonce que dès les prochaines semaines, toutes les décisions de classement sans suite des plaintes pour viol devront être motivées. Le gouvernement compte aussi renforcer les formations des forces de l'ordre, des personnels travaillant avec les mineurs et des magistrats. Les premières formations devraient avoir lieu dès le 1er octobre. Deux policiers municipaux de l'Oise en garde à vue. Un accident mortel a eu lieu ce week-end à la suite d'un refus d'obtempérer. Dans le véhicule qui a refusé de se soumettre au contrôle, deux personnes, dont le conducteur qui est décédé, le passager légèrement blessé, a été placé en garde à vue. Une enquête pour homicide routier est ouverte. Ça va beaucoup mieux sur les routes françaises. Tous les voyants sont au vert dans le sens des départs, orange sur tout le pays dans le sens des retours. Un sacre historique pour Tom Jiquel et Delphine Delru, les deux Français remportent la finale des mondiaux de badminton en double mixte et c'est la première fois que des tricolores décrochent ce titre. Le foot est la fin de la première journée de Ligue 1. Angers et Lille s'affrontent à partir de 15h. À 17h15, le Havre reçoit Monaco. Le PSG se déplace à Rennes à 20h45. Bon dimanche à notre écoute.
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0: Bonjour à tous. La victoire est possible en 2027. Déclaration de Jean-Luc Mélenchon en clôture de l'université d'été de la France Insoumise. Le leader d'LFI promet aussi de censurer le gouvernement sur le prochain budget. Alors que le Premier ministre a justement écrit une lettre aux parlementaires pour les alerter sur le risque de ne pas voter ce budget. De son côté, Raphaël Glucksmann devrait officialiser sa candidature à la présidentielle ce soir. Le coprésident de Place Publique devrait l'annoncer aux 20h de TF1. Il sera interrogé sur une éventuelle participation à la primaire organisée par le PS et son propre parti. En Normandie, la mairie de Fécamp porte plainte après la découverte de croix gammées et de tags insultant les forces de l'ordre. Le maire de la ville condamne fermement ces actes. La haine, le racisme, l'antisémitisme ou les intimidations n'ont pas leur place dans notre ville. C'est ce qu'écrit l'élu. La France renoue avec Mohamed Ben Salman, 8 ans après l'assassinat du journaliste Jamal Khashoggi, critique du pouvoir. Le prince héritier saoudien entame une visite officielle de 2 jours. Cérémonie de clôture de la Coupe du Monde de l'e-sport qui se tient pour la première fois hors d'Arabie Saoudite. Mohamed Ben Salman va aussi s'entretenir avec Emmanuel Macron sur les partenariats économiques entre les deux pays et la situation au Moyen-Orient. Le nombre de noyades en forte augmentation depuis le mois de juin. 14% de hausse par rapport à l'an dernier, estime la ministre des Sports. Marina Ferrari précise qu'il y a eu 301 décès par noyade depuis le 19 juin et que beaucoup de ces accidents mortels surviennent dans des zones de baignade qui ne sont ni autorisées ni surveillées. Ce sont les premiers Français sacrés champions du monde de badminton. Tom Jiquel et Delphine Delru remportent en double mixte la finale des mondiaux contre leurs adversaires chinois qui étaient jusqu'ici numéro 1 mondiaux. Peut-être une journée historique aussi en tennis. Arthur Fils affronte ce soir Françoise Tiafoe en finale du Master 1000 de Cincinnati. À 22 ans, c'est le plus jeune tricolore en finale dans cette catégorie de tournoi depuis Richard Gasquet à Toronto il y a 20 ans. Bon après-midi à tous.
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0: Et le César du meilleur premier film est attribué à...
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Salut à tous et bienvenue dans Toiles et Sillons, l'émission qui écoute le cinéma. J'espère que vous allez bien. Toiles et Sillons, c'est une heure de bandes annonces, de musique de films, de chansons de films. On va regarder le cinéma avec les oreilles. 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On va commencer comme d'habitude en chanson et je vous emmène en 1999 avec un film de Jean-Pierre Améris qui s'appelle Mauvaise Fréquentation. C'est un film avec une toute jeune Lou Doyon. On y retrouve aussi Maud Forget et Robinson Stevenin. Et la chanson du film, c'était Lenny Marlin qui chantait Where I'm Headed. C'est parti.

0: De Lenny Marlin en 1999 pour le film Mauvaise fréquentation de Jean-Pierre Améris. Une première bande-annonce dans cette émission, un film sorti en février 2026 de Christophe Baratier avec notamment Artus, Gérard Jugnot, Pierre Deladonchamp, également Emmanuel Béart, les enfants de la résistance. Ça se passe pendant la Seconde Guerre mondiale, pendant l'occupation, et trois enfants courageux se lancent dans une aventure, résister aux nazis en plein cœur de la France. On va écouter la bande-annonce des enfants de la résistance et ensuite la musique composée par Philippe Rombi.
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11: 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Moi je suis pour la collaboration et le maréchal.
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11: Mais la guerre est finie.
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7: Garçon courageux, tu m'as servi d'exemple.

0: Une petite incursion dans la blaxploitation, comme on aime le faire de temps en temps. Nous étions en 1973 avec un film de Sirio Santiago, Savage, avec James Iglehart, Lada Edmund Jr., Carol Speed. C'était la musique de Savage, une musique de Don Julian. Nous allons, pas très loin, en 1975, mais on change radicalement d'ambiance, puisque nous allons avec un film de Costa Gavras, co-écrit par Costa Gavras et Georges Semprin, Section spéciale, un drame historique en même temps qu'un thriller où l'on retrouve notamment Michael Lonsdal et Pierre Dux. Nous sommes en 1941, où suite à l'assassinat d'un officier allemand par un jeune militant communiste, le ministre de l'Intérieur, auquel les pleins pouvoirs viennent d'être attribués, tente de faire voter une loi d'exception pour juger 6 autres militants. Nous allons écouter la bande-annonce de Section spéciale et ensuite la musique d'Éric de Marsan.
1: Ministère de la Justice, Paris, le 10 février 1972.
2: Messieurs, vous avez sollicité de consulter divers dossiers de procédure judiciaire déférés en 1941 à la section spéciale de la Cour d'appel de Paris. Il importe d'éviter au plus haut point de porter préjudice à des intérêts privés et de réveiller des passions dans l'opinion publique. J'estime donc qu'il ne m'est pas possible d'en permettre déjà l'exploitation.
1: Signé René Pleven, garde des Sceaux.
3: Messieurs, suite à votre demande, nous vous autorisons à consulter tous les documents de l'administration militaire en France occupée, contrôlant les services français de la justice et de l'intérieur, et émanant du général Otto von Stulpnagel, du ministre d'État le Dr Schmidt, du major Beumelburg, officier de liaison du général von Stulpnagel. Nous vous autorisons également à consulter le dossier Moser lié à l'affaire de la section spéciale.
1: À cause du veto français, c'est à partir de documents détenus par les Allemands qu'a pu être effectuée l'enquête d'Hervé Villeray et tourné le film de Costa Gavras, Section spéciale.
4: Et cet homme est dangereux, c'est un ennemi acharné de l'ordre que nous sommes chargés de défendre. Quel est votre avis, Bafos ?
5: L'appel capital. Mais nous y sommes à la dernière extrémité. La section spéciale siège demain matin, nous n'avons pas de prévenus.
6: Choisissez des magistrats anciens combattants. Décorés au feu. Dites-leur qu'ils sont mobilisés par le chef de l'État.
7: Et le peuple français jugera lui-même. Un jour.
8: Et regardez donc cette belle loi qu'on nous sommes d'appliquer.
9: Il nous faut 6 condamnations à mort pour après-demain.
10: Monsieur le garde des Sceaux, la sérénité de la justice...
9: Messieurs, ce sont les ordres du gouvernement.
7: Mais vous aussi, ça vous concerne. Vous êtes français, non? On vous fait faire les besognes les plus basses et vous acceptez sans broncher.
1: Vivement la fin de la guerre, que l'on puisse redevenir antisémite.

0: Un film d'aventure à grand spectacle avec Roger Moore, Les Loups de Haute Mer. C'est un film réalisé par Andrew McLaglen. On y retrouvait également James Mason et Anthony Perkins. C'est un film de 1980 et nous avons entendu la musique composée par Michael J. Lewis. En 1977, Claude Zidi signait un film Bébel, un film avec Jean-Paul Belmondo et Raquel Welch et Julien Guillaumard et Aldo Macione, L'Animal. C'est l'histoire de Michel Gaucher qui est probablement le pire cascadeur du cinéma. Maladroit, bon à rien, il n'arrête pas d'enchaîner les gaffes. Sa compagne américaine pratique le même métier et ne supporte plus ces catastrophes. Alors qu'ils sont sur le point de se marier, Jane le quitte pour un compte. Plus personne ne veut engager Michel, mais la chance va lui sourire rapidement. Bruno Ferrari, la star du moment, souffre de vertige et le cascadeur qui lui ressemble le plus est Michel, qui va tout faire pour que Jane soit également embauchée et retourne dans ses bras. Ça saute partout, ça virevolte, ça rigole, mais surtout, il y a des cascades incroyables. Et je vous propose, avant de retrouver la musique de Vladimir Cosma, composée pour le film L'Animal, de retrouver Charles Gérard, le complice de toujours de Jean-Paul Belmondo, sur le tournage de L'Animal. Il était interviewé par la télévision et il nous parle des cascades incroyables de Jean-Paul Belmondo. Vous retrouvez l'intégralité de cette interview en vidéo sur le site toilesetsillons.fr sur la page de l'émission du jour.
1: Ses parents étaient
2: terrifiés.
1: Et alors le soir ou le lendemain, il devait tourner l'avion. On lui a dit c'est décommandé parce que question atmosphérique, ça marche pas bien. Et à toutes les radios le matin, on annonçait qu'il allait monter sur les ailes d'un avion. Et ça a été dramatique pour les parents pendant toute la journée du tournage. Quand on a fait l'avion, il était prêt à repartir, lui. Il était couvert par 6 caméras. Mais d'ici ça va pas, on va le refaire. Moi, je suis monté là-haut. Alors, je suis vite redescendu. Il est fou. Moi, je dis qu'il est fou. Moi, je dis qu'il est inconscient. Je vais te dire quelque chose. Les assureurs, ils ont bien voulu l'assurer pour l'avion, mais ils ont dit pour le tigre, Tintin, n'assure pas. Et ils avaient raison. Parce que le tigre, à un moment, craque, il l'a mordu. Si le tigre a mordu, il l'a pas mordu, il l'a pas fait exprès. Mais c'est que c'est lui qui l'a énervé. Il a voulu vraiment s'amuser avec lui. Puis l'autre, c'est comme des bêtes. À un moment, il a joué, il l'a pas mordu. Mais formidable, les deux tigres. Ah, mais il y a que ça qui l'amuse. Vous lui apportez un sujet avec tes 1000 cascades, il va sauter d'une fenêtre à l'autre. Il lit pas le sujet, il lit les cascades.
3: La vedette de notre film, que nous aimons tous, le grand Bruno Ferrari, exécutera tout à l'heure sous vos yeux une cascade unique dans l'histoire du cinéma.
4: Mais décrochez-moi.
5: Viens là, ta vedette, il a toujours les tracts.
6: On va me faire le plaisir de lui trouver une doublure immédiatement.
7: Qu'est-ce que c'est que ça?
6: Mon grand, mais c'est le cascadeur dont je t'ai parlé, c'est un as.
8: Un palmarès unique de référence internationale.
9: N'oublie pas, on t'a dit au ras de la caméra, pas sur la caméra.
10: Qu'est-ce qu'on dirait?
11: L'improvisation à l'italienne, hein?
7: Mais c'est une horreur, regardez-le.
12: Mais ne t'inquiète pas, Bruno, on va l'arranger.
7: Mais comment l'arranger? Faut tout refaire.
13: C'est le même que tout à l'heure.
14: Oh là là.
13: Ah, bellissima, belle,
14: meravigliosa.
13: Élevez-vous.
14: Oh, tutto perfetto.
13: Bellissima, bellissima, bellissima, hein? Je me sens tellement perdu dans cette grande Paris.
15: Petit bien que tu traînes, c'est ta maman?
13: Les femmes n'ont pas le sens des grandes destinées. J'ai toujours dit qu'il fallait mettre le grappin dessus. Après, je serai inaccessible.
14: Oh!

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Dans Toiles et Sillons, on aime bien aussi aller voir du côté du cinéma italien. À l'instant, nous étions en 1969 avec un film de Sergio Pastore, Il Diario Proibito di Fanny, un film dénudé avec Giovanna Lenzi et Ivano Davoli. Et on en

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0: Je crois qu'on a tous besoin de grandes vacances. Ça tombe bien, on en a eu un avant-goût avec la musique de film de Jean Giraud avec Louis de Funès et Claude Jansac. Musique de Raymond Lefebvre, bien sûr. Nous avons eu aussi à l'instant Les Immortels, un film sorti en février 2026 de Caroline Deroas-Peano avec Léa Garrel et Louisa Azura. Il y avait également Emmanuel Béart. On a entendu la bande-annonce du film et la musique de Calypso Valois. Nous arrivons à la fin de ce Toiles et Sillons. J'espère que vous avez passé un très bon moment à l'écoute de l'émission Qui écoute le cinéma. On va se retrouver très bientôt pour de nouvelles bandes annonces, de nouvelles chansons et musiques de films. N'oubliez pas, en attendant, toilesetsillons.fr pour le rattrapage. Les émissions s'y trouvent à télécharger, à podcaster ou à streamer, comme on dit. Et vous saurez tout sur les films dont on a écouté les musiques. On se quitte avec... Allez, on va frissonner avec un film de romance, mais un film d'horreur quand même, de Maggie Gyllenhaal, dans lequel on retrouve son frère, Jake Gyllenhaal, mais ce n'est pas lui le comédien principal du film. Le comédien, c'est Christian Bale, et la comédienne Jessie Buckley, The Bride, une histoire d'amour dans les années 30. Ça fait frissonner, mais c'est une belle histoire d'amour quand même. On se quitte avec la bande-annonce du film et la musique de Fever Ray. On se retrouve très vite pour un nouveau Toiles et Sillons. D'ici là, portez-vous bien. Salut.
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0: Bonjour à tous. Jean-Luc Mélenchon promet de censurer le prochain budget de l'État. C'est ce qu'il a déclaré lors de son discours à l'université d'été de la France Insoumise dans la Drôme. Le leader d'LFI dénonce des coupes rases qui vont aggraver tous les maux. Le Premier ministre avait justement écrit une lettre aux parlementaires pour les alerter sur le risque de ne pas voter ce budget. Emmanuel Macron réunit demain le gouvernement pour un conseil des ministres de rentrée. De son côté, Édouard Philippe souhaite un rassemblement de la droite et du centre. Sur BFM TV, le candidat Horizon estime qu'une candidature commune est indispensable pour contrer Marine Le Pen et Jean-Luc Mélenchon. Édouard Philippe estime qu'un rassemblement des candidats devrait se faire quelque part entre novembre et février. Deux policiers municipaux de l'Oise en garde à vue. Un accident mortel a eu lieu ce week-end à la suite d'un refus d'obtempérer. Dans le véhicule qui a refusé de se soumettre au contrôle, deux personnes, dont le conducteur qui est décédé, le passager légèrement blessé, a été placé en garde à vue. Une enquête pour homicide routier est ouverte. Le pape appelle la communauté internationale à se mobiliser pour endiguer la propagation du virus Ebola en République démocratique du Congo. Déclaration lors de la prière de l'Angélus sur la place Saint-Pierre. L'épidémie d'Ebola qui sévit actuellement est la plus meurtrière de l'histoire de la RDC. Elle a déjà fait des milliers de victimes. Des élections doivent-elles être organisées en Ukraine? En temps de guerre, ce serait un risque énorme, déclare Volodymyr Zelensky. Le président ukrainien estime que ce serait un tsunami qui fracturerait l'Ukraine, déclare après l'appel controversé de son ex-ministre de la Défense à ouvrir la voie à un scrutin. Et puis, la France a brillé aux Mondiaux de badminton. Deux médailles d'or décrochées en double mixte, d'abord par Tom Jiquel et Delphine Delru, puis par Alex Lanier en simple. Véritable exploit pour les joueurs de badminton tricolore, puisqu'aucun Français n'avait jamais atteint ce niveau jusque-là. Bon dimanche à notre équipe.
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1: Bonjour, ce dimanche dans À voix haute, j'ai le plaisir de partager avec vous les premières pages d'un roman de Julien Gracq, Les Terres du Couchant, que les éditions Corti ont publié en 2014. Il s'agissait en effet d'un inédit retrouvé dans une malle. En somme, nous vivions bien. Chaque saison amenait ses fruits et ses plaisirs, et la terre du couchant n'était pas avare. Les vices dans le gouvernement du royaume étaient si vieux et leurs méfaits si capricieux dans leur enchevêtrement qu'ils finissaient par participer des hauts et des bas qui donnent sa variété à tout spectacle naturel. Si on formait le vœu parfois de les voir s'arranger, c'était de la même lèvre pieuse dont on souhaite que le temps s'arrange après la grêle ou la gelée. Comme l'habitué des alpages a cessé de réfléchir au caractère fâcheusement raboteux des montagnes, simplement on naissait à Brégavieille, au cœur d'un paysage social accidenté. Le secret conseil du royaume était l'absence complète de mouvement et la connaissance que l'homme accroche son champ et le laboure sur des pentes 10 fois plus fortes que celles qu'il supporterait d'un pont de navire quand celui-ci va sur la mer. Il y avait des jours encore où l'œil retrouvait sur cette terre poncée et usée par la familiarité de tant de paumes les escarres et les cicatrices du feu. Ces jours-là, comme les fantômes sortent des cimetières par les nuits de pleine lune, le regard du voyageur, doué d'un pouvoir séparateur neuf, découvrait les termitières de pierre des anciens calvaires basculés au creux des fourrés, pareils aux hécatombes des grandes chasses, les tours à signaux sombrés dans les feuilles, les châteaux de grès brut enfouis dans leurs bauges de forêt, l'étang de leurs cours pavés mangés par l'herbe et les anneaux de fer énormes scellés aux murs roussis où s'était cachée une race de chevaux d'Apocalypse. Mais le peuple du royaume, aujourd'hui, consultait d'autres archives. Elle s'entassait en liasses croûtées d'un limon de siècle aux greffes des cours de justice et aux registres des officialités, où les symboles de ce qui avait été richesse vraie se monnayaient et s'échangeaient en effigie. Quand il m'arrive de penser encore à ce temps de mon activité professionnelle, il me semble que la vie des habitants du royaume se passait à échanger des signes authentifiés, son labeur à répertorier des pièces comptables. La fin dernière de la tenue des comptes était dans leur balancement. Le royaume, inépuisablement, fabriquait de l'équilibre, coïncidait sur le papier avec lui-même dans la figure de son identité. Je me souviens pourtant combien la vie à Brégavieille était douillette et confortable, ainsi que dans une maison dont on s'est résigné à condamner les pièces d'apparat. À l'orient du quartier du bourg, s'enlevaient au-dessus des gorges de la Louesna les courtines du château des Comtes dominant les tuiles vernissées de la ville de leur pigmentation terne de rochers que n'atteignent plus les marées. À l'ouest, la cathédrale surplombait un mamelon haut, un quartier depuis longtemps désertique, raccordé par une pente douce au plateau qui ceinture la ville. Les rues coulaient, se serraient en faisceaux sinueux dans l'encellement entre les deux hauteurs, charriant avec elles une traînée de vie grasse, abandonnant les lourds vaisseaux de pierre à leur échouage sur ces parvis visités par le vent, où les après-midi d'été promenaient sans bruit de minuscules trombes de poussière. Il faut avouer que ces hauts lieux étaient devenus, à Brégavieille avec le temps, extraordinairement inhospitaliers. Un quartier claquemuré et hostile, avec ses rares portes étroites, ses murs aveugles où la chaleur plaquait des essaims de mouches. Parfois, une sonnette grêle au fond de ces jardins verrouillés dont les arbres pointaient à peine par-dessus le mur de clôture. Un parti de soldats dans ses ruelles tournantes montant harnachées vers le château, ou la robe noire d'un prêtre battant au mur crayeux comme une chauve-souris. À présent, quand me revient l'image de la ville, il me semble discerner qu'une espèce de torpeur faisait refluer de là la vie vers les points bas. La ville s'endormait, pesante, amarrée par les siècles au piton de ses roches de vigie, son poids aveugle tassé au plus creux de ce hamac avachi, dans un bruit faible de viscères satisfaits et dans la respiration assoupie des grandes chaleurs. Je me revois encore, comme je le faisais presque chaque jour, poussant sur la chaleur laiteuse de l'été du royaume la porte de mon domaine réservé. Une fraîcheur pleine de calme y régnait à l'abri des murs de donjons et des fenêtres étroites, sous la volée courte des arcs écrasés. Un badigeon de chaux cru dissimulait l'appareillage des voûtes, ne laissant à nu que les tambours de granit gris des piliers agrafés de fer, un peu usés à hauteur d'épaule par le raclement millénaire du fleuve procédurier. L'ensemble évoquait l'idée d'une demeure noble, chapelle ou résidence seigneuriale, sommairement adaptée à l'hébergement anonyme d'une caserne. Contre le mur du fond, une rangée de stalles de chêne sur une estrade marquait la place de la chambre des fermes dans les tenues de justice. Dans un angle de la pièce, deux rideaux coulissants sur des tringles scellés au chapiteau d'un des piliers isolaient une sorte de vestiaire où les juges coiffaient leurs perruques avant les audiences. Par la fente des fenêtres d'ogive, au-delà de la placette, l'œil prenait d'enfilade la tranchée d'une ruelle montante au bout d'une gorge que fermait tout en haut comme une épaule de glacier l'énorme masse blanche de la cathédrale. Le bredouillement des voix coulées dans le moule des formules apprises reprenait avec les audiences comme un élément porteur qui eût mis à flot une fois de plus la vieille salle, véhiculé son vaisseau fourbu calfaté contre les bruits de la rue jusqu'à l'échouage où reviendrait le soulever la marée du lendemain. Ce que je me rappelle aujourd'hui le plus vivement, je crois que c'est leur timbre, un timbre de lassitude usée, et cette hâte qu'on leur sentait parfois à une précipitation imperceptible du débit, de venir meubler le silence comme on amuse le tapis, en attendant qu'une présence capitale, dont le retard inexplicablement se prolonge, permette enfin d'entrer dans le vif du débat. Les querelles de bornage, l'assiette des dîmes, les indemnités d'éviction, les controverses subtiles à propos du domaine congéable, restaient certes à Brégavieille, où la propriété foncière était l'alpha et l'oméga de la richesse publique, une matière de suprême intérêt. La remise en question d'un simple droit d'usage, une ligne d'arrêt sur laquelle il n'y avait pas d'exemple qu'on ne se bâtît sans esprit de recul. Et cependant, il passait dans cette défense tatillonne des droits acquis qui s'exaspérait, bloquant parfois pendant des années entières la procédure, quelque chose de l'entêtement d'un commandant de place aux abois, d'autant plus pointilleux sur les satisfactions d'honneur qu'il a fait son deuil à la longue de toute résistance. La bouche béante dont ses voix se bousculaient à meubler le silence, c'était celle de la peur. J'entre ici, je le sens bien, dans une explication délicate. Quiconque eût prétendu que la peur régnait à Brégavieille eût été taxé de folie, et je sens que j'aurais peine à définir cette pesanteur d'âme, cette nuance de désintérêt songeur qui s'emparait de nous. Il y a bien des manières d'avoir peur, et celle de Brégavieille était apparemment une des plus bénignes. C'était seulement au moment de détente et de solitude, la conscience faible et qui cependant ne se laissait jamais complètement abolir, d'une très légère perturbation organique. Une impression de sécheresse au fond des orbites, un flottement du sens de l'équilibre. Oui, il me semble qu'ici j'ai chance peut-être de me faire mieux comprendre. La terre où nous vivions, à mesure que semblait s'y exaspérer l'instinct possessif, ne nous restait plus aussi complètement rassurante et familière. Il y avait dans les choses les mieux pliées à nous supporter et à nous servir, dans la perspective quotidienne de la rue, dans le dédale familier des chemins de campagne, une espèce de retrait, d'isolement hargneux. Ce n'était pas l'instinct du vieillard qui lui souffle à l'oreille un jour qu'il n'a plus rien à faire sur cette terre. Quand la sève cesse d'y monter, les boules de chardon qui croissent dans nos steppes se cassent l'une après l'autre au ras du sol pour que le vent roule au loin leurs troupeaux laineux chargés de graines. Ainsi, la terre semblait nous avertir qu'un jour vient où il est temps qu'elle nous dépouille et nous quitte. Le malaise nous venait de cet ancrage fatigué et de ces fibres du cœur une à une rompues qui nous rendaient maintenant des antennes pour pressentir le vent qui commençait de se lever. Ce n'était pas que la menace qui pointait très loin encore au-delà de nos frontières eut de quoi nous surprendre. Siècle après siècle, dans la période dernière du royaume, les vagues d'invasion avaient déferlé vers nous à travers les passes des chênes, et plusieurs fois dans une vie d'homme, les trompes de cornes avaient sonné pour le rappel du banc et de l'arrière-banc, quand les lames battaient déjà les murs des premiers châteaux. Mais si la puissance de choc du flot renversait les premières digues, les terres du couchant s'étaient toujours comportées en face de son déferlement comme un énorme lagon de calme, où le coup de bélier d'un raz de marée ne pénètre que par une brèche étroite. La vague s'amortissait en se déployant, se morcelait en remous autour des îlots des villes fortes, venait expirer en menus filets divisés que désorientait ce pays de clôtures et de granges. Les intrus passaient peu à peu du détachement d'armée au parti de voleurs de chevaux, et la colère paysanne, les surprenant un à un dans leur sommeil d'évadé au coin des meules, les abattait un à un à coups de bâton. Mais la vague qui se reformait, qui venait battre une fois de plus aux hautes passes ouvertes en plein ciel de Mont Arbré et de la Chaise Plane, était d'une autre sorte. À travers les bruits qui en filtraient, plus rares et plus imprécis que d'habitude, comme si des étendues brusquement sourdes et muettes nous eussent matelassés contre les mauvaises nouvelles, on devinait qu'on avait affaire cette fois à toute autre chose qu'à une razzia de nomades. Ce qui frappait d'abord, et même avait pu un moment paraître un signe rassurant, c'était que cette armée procédait avec plus de lenteur que d'habitude, préoccupée, semblait-il, d'organiser ses communications et d'assurer ses arrières pour une marche de longue haleine. C'était aussi le soin qu'elle prenait avant tout nouveau bond de faire place nette, d'enlever et de niveler dans toute la zone conquise jusqu'au dernier fortin. Dans cette progression méthodique s'annonçait une force singulièrement résolue et sûre d'elle. Dans les espaces de silence qui s'agrandissaient partout où mordait la vague, une volonté froide d'extermination. Derrière cette lenteur, on devinait deux yeux fixes qui ne clignaient jamais, et l'agrippement d'une effroyable mâchoire avançant de biais sur la proie qu'elle avait saisie par la tête, un coin de la bouche, puis l'autre, jusqu'à ce que le dernier pouce en eût disparu dans la bave corrosive. Une à une, on avait appris la chute des villes qui tenaient les oasis de Langari, le massacre de la chevalerie des Marches, puis la marche de l'envahisseur à travers le désert réputé infranchissable des pierres noires. Enfin, son établissement en force en vue des passes. Depuis, on n'en avait presque plus de nouvelles. Il y avait encore à Brégavieille des esprits optimistes pour s'en réjouir et pour prédire déjà le reflux. Les autres mesuraient déjà l'ampleur du bond qu'annonceraient les prochaines nouvelles au silence inquiétant qui les précédait. Ainsi, la coulée de lave mordait son chemin et tout profitait à sa marche. Les nouvelles qui démoralisaient, et plus encore le silence. Un silence nauséeux comme une lumière d'éclipse dans lequel on entendait craquer la terre entre les mâchoires du dragon.

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1: Cependant, quand les dignitaires du royaume parlaient publiquement de la nécessité de garder son calme devant la montée de ces menaces mortelles, et ne perdaient aucune occasion de faire l'éloge du sang-froid exemplaire avec lequel le peuple envisageait les développements de l'action en cours à ses frontières, il était singulier que pour une fois, ils fussent en avance d'assez loin sur l'opinion publique. Si bien en possession de son sang-froid, en effet, qu'elle en était encore à prendre conscience qu'il y eut sujet de ne plus le garder. Entre les nouvelles de l'événement et la conscience qu'il pouvait nous concerner tous à brève échéance de la manière la plus préoccupante, il y avait comme une vitre. On avait beau savoir qu'une fois les passes franchies, rien ne s'opposerait plus sérieusement au dévalement du torrent qui pouvait être sur nous en quelques semaines, les espaces qui nous en séparaient maintenaient une sorte d'indétermination dans laquelle l'esprit assemblait ses nuages, où tout pouvait encore dévier, s'embrouiller, s'amortir. L'idée que cela n'arriverait pas, que le danger viendrait mourir de lui-même sur ce glacis épaissement cuirassé par le refus de penser et de prévoir, était tellement avérée dans les esprits par la paresse à envisager le pire, qu'elle mettait à l'aise pour refuser même de discuter les vues de ceux que le langage officiel appelait encore bénignement, en attendant peut-être des formes de censure plus brutales, les agiter. À partir de là, tout inclinait, il faut bien le dire, à nous persuader qu'il fit jour en pleine nuit. Le calme très réel du royaume nous devenait à lui seul une preuve de l'insignifiance du danger. La lenteur calculée, la prudence de l'agresseur, l'indice justement qu'on avait affaire à un adversaire éminemment raisonnable, en d'autres termes, dans le langage du royaume, persuadé que le train éternel du monde et le saint usage des États est d'échanger de temps à autre de menus fourberies sans conséquence et très continuellement des pots de vin, un adversaire avec lequel des négociations ne pouvaient pas ne pas s'être déjà engagées sous main, bien qu'en vérité, nulle part, on n'en aperçut le moindre signe. Mais c'était là, justement, pour les esprits un peu ingénieux, ce qui les inclinait à croire que quelque chose mijotait. À vrai dire, le seul indice qui put donner corps à ce mijotement, c'était que, quand on les interrogeait là-dessus, naturellement avec la nuance d'obscurité convenable à ce qui touche au secret diplomatique, les dignitaires du royaume esquissaient parfois un sourire d'une très fine qualité, un sourire ennuagé et délicatement intérieur, où transparaissait de façon flatteuse, chacun s'accordait à le dire, le mûrissement de la très haute culture à laquelle était parvenu le royaume. Un sourire entrouvert sur des harmonies ineffables de fourberie paterne et de tendre compromis conjugal. Qui donc aurait eu le cœur de demander des preuves ? En une détente inexprimable, une embellie aussi vaporeuse, ruisselait de ce sourire qui réchauffait le royaume, qui mettait l'adversaire dans sa poche. Non moins concrètement, non moins indiscutablement, qu'un tire-laine sous nos yeux subtilise une montre. Hélas, la rouerie des peuples vieillards nous était en telle recommandation que le seul soupçon du bien joué était déjà pour tous comme une preuve. En fait, ce qui s'était mijoté, de façon, il est vrai, plutôt expéditive, mais seuls des cercles très restreints s'en trouvaient informés, se réduisait, semble-t-il, à ceci. Que deux émissaires, chargés de prendre langue, qu'on avait envoyé aux avant-postes ennemis, avaient été appréhendés sans formalités inutiles et empalés sur le champ à la vue des troupes. Sur quoi le Sénat s'était divisé dans un débat animé, certains insistant de façon assez ferme pour que le procès-verbal prît acte du caractère inquiétant, le mot figurait dans leur rédaction en propres termes, de cette fin de non-recevoir. Les autres faisant ressortir qu'en stricte objectivité, il n'appartenait au Conseil que d'enregistrer un résultat négatif qui ne pouvait préjuger de prise de contact ultérieure. On disait même que la discussion avait pris par instant un tour presque passionné et qu'un des tenants de la rédaction dure s'était laissé aller jusqu'à exprimer oralement ses sombres pressentiments, et l'appréhension qu'on eut peut-être à faire en fin de compte à de véritables brutes. Très généralement, cependant, il faut le dire, une telle attitude était taxée de nervosité. Et la rumination exclusive de cet accueil pointu, que chacun s'accordait d'ailleurs à juger inadmissible, d'émotive et de formaliste. Les partisans de la conciliation n'avaient pas de peine à opposer avantageusement aux scandalisés que la pire sottise et le meilleur moyen d'entrer dans le jeu de l'ennemi était de juger les nouveaux venus sur l'apparence de leur mœurs mal dégrossies, et qu'il ne s'agissait en somme, à y réfléchir d'une tête froide, que d'une prise de contact qui demandait avant tout à être interprétée. Pour certains même, qu'on hésitait, il est vrai, à suivre, cette interprétation pouvait n'avoir pas que des aspects décourageants. Dans cette manière brutale, mais franche, de jouer d'entrée de jeu carte sur table, il n'était pas loin de lire une volonté qui n'était pas antipathique, de n'engager dès le début la négociation qu'à fond, et même, comme certains ne craignaient pas de le dire, de vider l'abcès. L'impression qui finit par prévaloir, après que le heurt prolongé des thèses eut émoussé la pointe de l'incident, fut qu'en définitive, un contact avait bel et bien été pris, constatation qu'il n'était au pouvoir de personne de nier et qui fit aisément l'unanimité. Le mot étoffait la première phrase du communiqué officiel, important, constructif, nourri de promesses secrètes, traînant derrière lui comme une fumée l'épithète discrète de prématuré, qu'on s'était décidé finalement à lui adjoindre et qui, tout bien pesé, entrebâillait en somme de nouvelles portes, faisait souvenir finement que le temps arrangeait bien des choses, qu'il était galant homme, et qu'aussi bien, il n'avait jamais été question de sortir du cercle des politesses de bonne compagnie. Ce prématuré, surtout, rassura généralement. Il changeait les signes. On comprit à Brégavieille que le temps s'était mis de notre côté, et chacun sait qu'il travaille. Le temps, c'est-à-dire la permission de s'occuper d'autre chose. À cette époque, j'en profitais pour ma part largement. Mes occupations à la chambre du cadastre présentaient plus de variété que je n'avais pu le croire au début, où j'étais parqué à Brégavieille par l'obligation d'assister aux continuelles tenues de justice. À présent, j'étais souvent détaché dans des districts éloignés pour y diriger l'enregistrement des biens-fonds qui s'opéraient dans le royaume par roulement à chaque décade. Ces opérations n'étaient pas de tout repos, car le travail était ardu à cause de l'extrême division du terroir usé et les contestations vives. Mais lorsqu'avait sonné une dernière fois sur les cailloux la retombée de la chaîne d'arpenteurs et que les aides devant moi avaient remis à l'épaule leurs fagots de jalons comme des licteurs leurs faisceaux, une gravité qui me plaisait tombait sur le visage des pauvres gens de la terre, des gentilshommes venus parfois de fort loin dans leurs houseaux boueux rendre leurs devoirs à la justice, et des curieux qui s'attroupaient toujours autour de nous en plein champ. Et un cortège s'improvisait jusqu'au bourg proche, où un banquet marquait toujours la clôture de cette solennité des campagnes. Je me disais parfois, en souriant mal, pendant que j'écoutais distraitement les allocutions de bienvenue, que le compté pesé, divisé, d'un festin plus fameux eût mérité assurément d'apparaître sur les murs de la salle, si inlassablement on faisait passer sur cette terre la règle et le cordeau. Puis, à cette évocation, il me semblait sentir passer sur mon esprit comme une ombre, et je vidais ma coupe, car l'heure était venue de porter les santés officielles, et nous buvions sans retenue et joyeusement. Ces excursions campagnardes me laissaient toujours une impression de rajeunissement et de fraîcheur. Il me semble que l'honneur du royaume résidait là, dans ces campagnes où le droit, devenu abstraction creuse dans le prétoire, végétait au contraire puissamment, et s'inscrivait tout vif sur la face de la terre, où l'on touchait de la main les limites et les litiges. Lorsqu'on replaçait la borne déterrée frauduleusement dans son alvéole, quelque chose sonnait clair comme un marteau qui tombe d'aplomb sur l'enclume. Et je me disais que la beauté du droit et sa force résidaient tout entière dans cette matérialité. Il y avait aussi un réconfort, après l'émission continue de fausses monnaies qui était devenue le langage de la ville, à se retremper parmi ce peuple du sol pour lequel les mots gardaient leur fraîcheur et leur attache. En fait, la force coulait encore ici en mille ruisseaux à travers les chaumières perdues au fond des herbages et les villas des terres domaniales. Mais c'était une force dormante et vague, que rien ne canalisait et n'innervait, qui sortait de la terre et s'y enfouissait de nouveau par le travail, inhabile qu'elle était à s'évader de ce cycle très humble. Quand, dans la conversation plus libre de ces fins de banquet, où les vins du royaume pourtant déliaient les langues, on en venait à parler des événements du jour, et parfois même à mots couverts de la grande menace, j'étais surpris de voir combien l'horizon mental du petit peuple de la terre semblait s'être brusquement rétréci. La portée de l'œil, déjà, ne s'étendait plus au-delà des affaires du village, des procès en cours et des récoltes proches, des querelles de bornage et de l'empierrement des chemins. À l'époque, cette rétraction instinctive en face de tout lointain me scandalisait. Depuis seulement, j'ai pu apprendre combien la plante humaine est sagace tant qu'elle est enracinée, avertie par une communication intime du moment où il est bon de déployer ses feuilles et ses tiges, et du moment aussi où il convient de s'enquister comme une graine, de se faire aptitude pure à subsister au cœur du noir. L'hiver venait, qui n'est pas un sujet de conversation au village, il se faisait, il était dans ces espaces agrandis d'indifférence et d'isolement, se repliant sur un foyer de chaleur maigre qui s'ingéniait à dépenser moins. C'était « Les terres du couchant », un roman inédit de Julien Gracq, publié par les éditions Corti en 2014. Cette émission était, comme toujours, réalisée par Frédéric Guyon. Vous avez pu entendre en interlude musical l'aria extraite des Variations Goldberg de Bach, interprétée par Glenn Gould. Quant à moi, je vous souhaite un excellent dimanche soir et je vous dis au prochain week-end pour de nouvelles lectures à voix haute.

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0: Bonjour à tous. Le gouvernement fait sa rentrée demain. Emmanuel Macron réunit le Conseil des ministres après un été marqué par les canicules à répétition et des incendies historiques. Au menu notamment la préparation du budget 2027 qui sera examiné au Parlement à l'automne. D'ores et déjà, Jean-Luc Mélenchon promet de censurer le gouvernement sur le prochain budget. Le leader d'LFI dénonce des coupes rases qui vont aggraver tous les maux. Concernant ce budget 2027, le gouvernement souhaite augmenter les dépenses publiques allouées à la transition écologique et à l'adaptation au changement climatique, 1,5 milliard d'euros supplémentaires selon le ministre délégué chargé de la transition écologique. En Normandie, la mairie de Fécamp porte plainte après la découverte de croix gammées et de tags insultant les forces de l'ordre, des inscriptions retrouvées sur des bâtiments municipaux. Le maire de la ville condamne fermement ces actes. La haine, le racisme, l'antisémitisme ou les intimidations n'ont pas leur place dans notre ville, écrit l'élu. Un touriste français décède dans la vallée de la mort aux États-Unis. Il circulait en voiture dans le parc avec un autre Français quand leur véhicule s'est enlisé dans la boue. Les deux hommes sont partis à pied alors que la température atteignait au moins les 46 degrés. Le touriste de 68 ans a dû s'arrêter. Son compagnon a continué et a donné l'alerte. Mais quand les secours ont retrouvé le premier Français, il était décédé. Un mail frauduleux envoyé aux étudiants de l'université d'Aix-Marseille. Un mail qui leur réclamait 450 euros de frais de scolarité. L'université confirme qu'il s'agit d'une tentative de fraude venant de l'extérieur et que ses services informatiques n'ont pas été piratés. Ça va beaucoup mieux sur les routes. Tous les voyants sont au vert dans le sens des départs. Orange sur tout le pays dans le sens des retours. Le foot est la fin de la première journée de Ligue 1. À 17h15, Le Havre reçoit Monaco. Le PSG se déplace à Rennes à 20h45. Et puis la grande finale de l'Euro de Cécifoot. L'équipe de France défend son titre ce soir contre l'Angleterre. Coup d'envoi à 18h. Les Bleus sont proches d'un nouveau sacre continental. Ce serait le deuxième d'affilée. Bon après-midi à tous.
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accouchement, pour Mistral gagnant, pour la dernière scène, Call Me By Your Name, les larmes à la fin, le baiser rodin, cette photographie, le visage de Romy.

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Pour l'ancien enfant qui a 17 ans, l'amour éternel, et puis Ross et Rachel.

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0: Bonsoir à tous. Plusieurs partis politiques faisaient leur entrée ce week-end. L'université d'été de la France Insoumise, qui avait lieu dans la Drôme, ferme ses portes cet après-midi. Lors de son discours de clôture, Jean-Luc Mélenchon a promis de censurer le prochain budget de l'État. Le Premier ministre avait justement écrit une lettre aux parlementaires pour les alerter sur le risque de ne pas voter ce budget. Le sujet sera abordé demain lors d'un conseil des ministres de rentrée autour d'Emmanuel Macron. Raphaël Glucksmann, lui, devrait officialiser sa candidature à la présidentielle ce soir. Le coprésident de Place Publique devrait l'annoncer aux 20h de TF1. Il sera interrogé sur une éventuelle participation à la primaire organisée par le PS et son propre parti. Deux policiers municipaux de l'Oise en garde à vue. Un accident mortel a eu lieu ce week-end à la suite d'un refus d'obtempérer. Dans le véhicule qui a refusé de se soumettre au contrôle, deux personnes, dont le conducteur qui est décédé. Le passager légèrement blessé a été placé en garde à vue. Une enquête pour homicide routier est ouverte. Le pape appelle la communauté internationale à se mobiliser pour endiguer la propagation du virus Ebola en République démocratique du Congo. L'épidémie qui sévit actuellement est la plus meurtrière de l'histoire de la RDC. Le nombre de noyades en forte augmentation depuis le mois de juin. 14% de hausse par rapport à l'an dernier, estime la ministre des Sports. Marina Ferrari précise que beaucoup de ces accidents mortels surviennent dans des zones de baignade qui ne sont ni autorisées ni surveillées. 9 départements du Sud-Ouest seront placés demain en vigilance orange aux orages. Le Gers, le Lot-et-Garonne, la Haute-Garonne, le Tarn-et-Garonne, le Lot, la Dordogne, la Corrèze, le Tarn et l'Aveyron. La vigilance pourrait s'étendre sur les régions méditerranéennes. Le foot est la fin de la première journée de Ligue 1. Le PSG se déplace à Rennes à 20h45. Et puis, soir de revanche pour l'équipe de France de basket. 3 jours après avoir été battue par la Serbie lors d'un match amical, Victor Wembanyama et ses coéquipiers accueillent ce soir les Serbes à Orléans. Match à suivre à partir de 18h. Bonne fin de journée à tous.
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0: Bonsoir à tous. Le gouvernement fait sa rentrée demain. Emmanuel Macron réunit le Conseil des ministres après un été marqué par les canicules à répétition et des incendies historiques. Au menu, la préparation du budget 2027 qui sera examiné au Parlement à l'automne. D'ores et déjà, Jean-Luc Mélenchon promet de censurer le gouvernement sur le prochain budget. Raphaël Glucksmann, lui, devrait officialiser sa candidature à la présidentielle ce soir. Le coprésident de Place Publique devrait l'annoncer aux 20h de TF1. Il sera interrogé sur une éventuelle participation à la primaire organisée par le PS et son propre parti. 9 départements du Sud-Ouest seront placés demain en vigilance orange aux orages. Le Gers, le Lot-et-Garonne, la Haute-Garonne, le Tarn-et-Garonne, le Lot, la Dordogne, la Corrèze, le Tarn et l'Aveyron. De forts orages ainsi que de puissantes rafales de vent et des chutes de grêle sont attendues sur un large quart sud-ouest. Un mail frauduleux envoyé aux étudiants de l'université d'Aix-Marseille. Un mail qui leur réclamait 450 euros de frais de scolarité. L'université confirme qu'il s'agit d'une tentative de fraude venant de l'extérieur et que ses services informatiques n'ont pas été piratés. La France renoue avec Mohamed Ben Salman, 8 ans après l'assassinat du journaliste Jamal Khashoggi, critique du pouvoir. Le prince héritier saoudien entame une visite officielle de 2 jours. Il va échanger avec Emmanuel Macron sur les partenariats économiques entre les deux pays et la situation au Moyen-Orient. L'Ukraine s'attaque en Russie à un autre géant du commerce en ligne. L'armée ukrainienne a frappé aujourd'hui un entrepôt appartenant à Ozone pour la 2e journée d'affilée. Un incendie s'est déclaré et plus de 300 employés ont été évacués. Le foot est la fin de la première journée de Ligue 1. Le PSG se déplace à Rennes à 20h45. Et puis, la France a brillé aux Mondiaux de badminton. 2 médailles d'or décrochées en double mixte, d'abord par Tom Jiquel et Delphine Delru, puis par Alex Lanier en simple. Véritable exploit pour les tricolores, puisqu'aucun Français n'avait atteint ce niveau jusque-là. Bonne soirée à tous.
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0: Bonsoir à toutes et à tous. Le temps se gâte, une dégradation orageuse est attendue demain. 9 départements seront placés en vigilance orange en début d'après-midi. Météo France alerte la Dordogne, la Corrèze, le Lot, le Lot-et-Garonne, le Tarn-et-Garonne, l'Aveyron, le Tarn, la Haute-Garonne et le Gers. De puissantes rafales de vent allant de 90 à 120 km/h sont attendues, ainsi que des chutes de grêle et de fortes pluies. L'université d'été de la France Insoumise, qui avait lieu dans la Drôme, a fermé ses portes cet après-midi devant 10 000 personnes. Lors de son discours de clôture, Jean-Luc Mélenchon a promis de censurer le prochain budget de l'État. Alors qu'hier, le Premier ministre avertissait les parlementaires, rappelant qu'un budget devait être voté avant les prochaines élections présidentielles. Le leader de LFI en a aussi profité pour pointer les préfets du doigt, rappelant que seuls les députés portaient la parole du peuple. Laurent Nunez a rapidement réagi sur X, indiquant que les préfets n'avaient pas de leçon d'impartialité à recevoir. Du monde encore sur les routes en cette fin de journée. La fin des vacances se fait sentir puisque c'est dans le sens des retours que ça bouchonne. Bison Futé a placé tout le territoire en alerte orange. Le trafic risque d'être encombré jusqu'à minuit sur certains axes, notamment en Île-de-France. Volodymyr Zelensky refuse d'organiser des élections dans son pays. Il s'est exprimé lors d'une rencontre avec des journalistes, dont l'AFP. Son mandat est arrivé à son terme en mai 2024, mais aucun scrutin ne peut être organisé tant que la loi martiale est en vigueur. Le président ukrainien estime que des élections seraient un tsunami qui fracturerait l'Ukraine en temps de guerre. L'idée de revenir à un scrutin démocratique a notamment été largement défendue par l'ex-ministre de la Défense. Très populaire, il avait pourtant été limogé à la mi-juillet. Et puis en tennis, Arthur Fils va vouloir briller au Masters 1000 de Cincinnati. Le joueur français affronte cette nuit en finale l'Américain Frances Tiafoe, numéro 17 mondial. À 22 ans, c'est le plus jeune tricolore en finale dans cette catégorie de tournoi depuis Richard Gasquet il y a 20 ans. Bonne soirée à tous.
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0: Bonsoir à toutes et à tous. Le temps se gâte, une dégradation orageuse est attendue demain. 9 départements seront placés en vigilance orange en début d'après-midi. Météo France alerte la Dordogne, la Corrèze, le Lot et Garonne, le Tarn et Garonne, l'Aveyron, le Tarn, la Haute-Garonne et le Gers. De puissantes rafales de vent allant de 90 à 120 km/h sont attendues, ainsi que des chutes de grêle et de fortes pluies. L'université d'été de la France Insoumise, qui avait lieu dans la Drôme, a fermé ses portes cet après-midi devant 10 000 personnes. Lors de son discours de clôture, Jean-Luc Mélenchon a promis de censurer le prochain budget de l'État. Alors qu'hier, le Premier ministre avertissait les parlementaires, rappelant qu'un budget devait être voté avant les prochaines élections présidentielles. Le leader de LFI en a aussi profité pour pointer les préfets du doigt, rappelant que seuls les députés portaient la parole du peuple. Laurent Nunez a rapidement réagi sur X, indiquant que les préfets n'avaient pas de leçon d'impartialité à recevoir. Du monde encore sur les routes en cette fin de journée. La fin des vacances se fait sentir puisque c'est dans le sens des retours que ça bouchonne. Bison Futé a placé tout le territoire en alerte orange. Le trafic risque d'être encombré jusqu'à minuit sur certains axes, notamment en Île-de-France. Volodymyr Zelensky refuse d'organiser des élections dans son pays. Il s'est exprimé lors d'une rencontre avec des journalistes, dont l'AFP. Son mandat est arrivé à son terme en mai 2024, mais aucun scrutin ne peut être organisé tant que la loi martiale est en vigueur. Le président ukrainien estime que des élections seraient un tsunami qui fracturerait l'Ukraine en temps de guerre. L'idée de revenir à un scrutin démocratique a notamment été largement défendue par l'ex-ministre de la Défense. Très populaire, il avait pourtant été limogé à la mi-juillet. Et puis en tennis, Arthur Fils va vouloir briller au Masters 1000 de Cincinnati. Le joueur français affronte cette nuit en finale l'Américain Frances Tiafoe, numéro 17 mondial. À 22 ans, c'est le plus jeune tricolore en finale dans cette catégorie de tournoi depuis Richard Gasquet il y a 20 ans. Bonne soirée à tous.
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0: Bonsoir à toutes et à tous. Le temps se gâte, une dégradation orageuse est attendue demain. 9 départements seront placés en vigilance orange en début d'après-midi. Météo France alerte la Dordogne, la Corrèze, le Lot, le Lot-et-Garonne, le Tarn-et-Garonne, l'Aveyron, le Tarn, la Haute-Garonne et le Gers. De puissantes rafales de vent allant de 90 à 120 km/h sont attendues, ainsi que des chutes de grêle et de fortes pluies. L'université d'été de la France insoumise qui avait lieu dans la Drôme a fermé ses portes cet après-midi devant 10 000 personnes. Lors de son discours de clôture, Jean-Luc Mélenchon a promis de censurer le prochain budget de l'État. Alors qu'hier, le Premier ministre avertissait les parlementaires, rappelant qu'un budget devait être voté avant les prochaines élections présidentielles. Le leader de LFI en a aussi profité pour pointer les préfets du doigt, rappelant que seuls les députés portaient la parole du peuple. Laurent Nunez a rapidement réagi sur X, indiquant que les préfets n'avaient pas de leçon d'impartialité à recevoir. Du monde encore sur les routes en cette fin de journée. La fin des vacances se fait sentir puisque c'est dans le sens des retours que ça bouchonne. Bison Futé a placé tout le territoire en alerte orange. Le trafic risque d'être encombré jusqu'à minuit sur certains axes, notamment en Île-de-France. Volodymyr Zelensky refuse d'organiser des élections dans son pays. Il s'est exprimé lors d'une rencontre avec des journalistes, dont l'AFP. Son mandat est arrivé à son terme en mai 2024, mais aucun scrutin ne peut être organisé tant que la loi martiale est en vigueur. Le président ukrainien estime que des élections seraient un tsunami qui fracturerait l'Ukraine en temps de guerre. L'idée de revenir à un scrutin démocratique a notamment été largement défendue par l'ex-ministre de la Défense. Très populaire, il avait pourtant été limogé à la mi-juillet. Et puis en tennis, Arthur Fils va vouloir briller au Masters 1000 de Cincinnati. Le joueur français affronte cette nuit en finale l'Américain Frances Tiafoe, numéro 17 mondial. À 22 ans, c'est le plus jeune tricolore en finale dans cette catégorie de tournoi depuis Richard Gasquet il y a 20 ans. Bonne soirée à tous.
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